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Allez nous chers auditeurs, c'est Arène ce matin sur Hype FM pour votre instant musical. J'espère que vous allez bien car moi je suis en pleine forme et je suis certain qu'on va passer un très bon moment ensemble. Alors aujourd'hui au menu que des bonnes choses, en somme avec Alla Levonian, Joseph Krikorian, Arman Arajanian, Tata Simonian ou encore Vartan Taimazian. Mais on démarre tout de suite avec celle que vous adorez toutes et tous, c'est bien sûr Silva Hagopian qui, tout en douceur, nous interprète Siloy Bare, extrait de l'album du même titre. Silva Hagopian, Siloy Bare, mon réveil, vous êtes bien sûr Hype FM.

on monte un peu le son et on change d'ambiance avec ce jeune chanteur Vartan Taymazian, un titre très house qu'il nous propose ce matin. C'est Hima, c'est le titre et sans jeu de mots, c'est tout de suite sur Hype FM.

Bienvenue à ceux qui nous rejoignent, vous êtes sur Hype FM. Nous sommes en plein cœur de votre instant musical. On continue notre programme avec ce duo Arman Arajanian et Ala Levonian. Un titre très très pop, comme on aime. Bad Dance, c'est le titre qu'on envoie maintenant. C'est parti.

Une chanson qui a maintenant quelques années, mais qui fait toujours du bien à écouter chez vous ou en voiture. Vous pouvez bien sûr chanter et danser sur ce titre, Tsakouk Manes de Joseph Grigorian. Je vous entends en train de dire « Ah, bah voilà un titre qui ambiance dès le matin. Allez, on monte le son pour Joseph Grigorian, Tsakouk Manes ».

C'est déjà fini, chers auditeurs. J'espère que vous avez passé un agréable moment avec nous. Tout de suite, la suite des programmes sur Hype FM. Restez bien à l'écoute. Quant à moi, je vous souhaite une excellente journée. Je vous fais plein de bachik. Portez-vous bien. Ciao, ciao.

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1: Bonjour, vous suivez le journal de IBFM, merci de m'accueillir de chez vous. L'Arménie a célébré hier sa fête nationale et le 35e anniversaire de l'indépendance de la République d'Arménie. S'exprimant sur la place de la République avant un concert gratuit, le Premier ministre Nikol Pachinian a défendu l'indépendance acquise, tout en soulignant que ce n'est que depuis 6 ans que, je cite, « nous avons dû constater que la liberté, la sécurité, la démocratie, la prospérité et la souveraineté ne peuvent exister ou ne peuvent être pleinement réalisées dans un contexte de conflit apparemment sans fin et de guerre sporadique. » Nous célébrons le 35e anniversaire de l'indépendance de la République d'Arménie dans un climat de paix, mais cette paix et la conscience de la paix ont été acquises au prix de milliers de vies de nos frères et de nos sœurs. Reprenant un de ses leitmotifs, il fallait une guerre pour comprendre qu'il fallait abandonner la cause de l'Artsakh, qui était la condition pour la signature d'une paix avec l'Azerbaïdjan. Et dans cette nouvelle Arménie, c'est l'État qui peut garantir la préservation et le développement de notre identité, de notre culture. C'est notre État qui peut garantir la continuité de notre histoire. C'est l'État qui fait naître tous les maîtres de notre destin, les auteurs et les garants de notre liberté, de notre sécurité, a déclaré Pachinian, ajoutant « Nous devons continuer à suivre cette voie de la prise en main de notre État ». Soulignant que la République d'Arménie est la patrie de nos rêves, Nikol Pachinian a déclaré « Désormais, chaque jour, chaque année, nous devons mieux comprendre ce que signifie avoir un État, ce qu'implique être un citoyen ». La République d'Arménie est confrontée à de nombreux problèmes non résolus. Cela ne saurait toutefois nous dissuader d'aimer notre pays, car il n'existe, n'a jamais existé et n'existera jamais aucun État au monde exempt de tels problèmes. Au contraire, toute résolution engendre de nouveaux défis et ce processus est sans fin et le restera, a déclaré Pachinian, soulignant que c'est précisément ce processus qui est source de développement et de progrès. Le Premier ministre a souligné que les politiques du gouvernement arménien, de l'éducation à la construction de logements, de l'assurance maladie universelle à l'introduction du programme Défenseur de la Patrie dans l'armée, ainsi que des différents programmes sociaux, politiques et économiques, visent à autonomiser les citoyens, a conclu le Premier ministre dans un discours où il n'aura pas prononcé une seule fois le mot Artsakh, n'a jamais parlé des otages détenus à Bakou et ne s'est jamais adressé à la diaspora arménienne, limitant son discours aux seuls citoyens de la République d'Arménie, comme si la diaspora était exclu de l'idée d'indépendance de l'Arménie. Le catholicos de tous les Arméniens, Karekin II, a lui aussi adressé un message à l'occasion de cette fête de l'indépendance. Il a souligné que dans un contexte difficile actuel, il est plus que jamais nécessaire de rester unis et solidaires pour, au service de la patrie pour faire face aux menaces intérieures et extérieures. Le catholicos a également exhorté chacun à développer et à faire rayonner notre pays avec un dévouement sans faille. Le président de la République, Vakhan Khachaturian, le président de l'Assemblée nationale, Rupen Drupinyan, et d'autres responsables politiques, ainsi que des organisations, ont également envoyé des messages de félicitations à l'occasion du 35e anniversaire de l'indépendance. Le Conseil spirituel suprême, la plus haute instance de l'Église arménienne réunissant le clergé et les laïcs, a examiné samedi, lors de sa réunion actuelle, les initiatives législatives débattues à l'Assemblée nationale et les dispositions relatives à l'Église arménienne incluses dans le programme du gouvernement. Le Conseil spirituel suprême a jugé inacceptable la politique persistante des autorités d'ingérence dans la vie de l'Église interne et les répressions et les restrictions exercées par le biais des leviers de l'État. Le Conseil a relevé que de telles actions violent les garanties constitutionnelles d'autonomie de l'Église et de liberté de conscience et de religion des croyants. L'Assemblée générale, selon Saint-Siège, a considéré comme condamnable la violation du statut constitutionnel de l'Église arménienne par les autorités et a estimé impératif d'éliminer les obstacles qui perturbent le service normal du clergé. Les membres de la congrégation ont ensuite discuté des moyens possibles de résoudre les problèmes existants et de protéger les droits du Saint-Siège. Était également présent à cette réunion l'archevêque Aram Ateshian représentant le patriarcat arménien de Constantinople et son éminence l'évêque Théodoros Zakarian, préfet du patriarcat arménien de Jérusalem. Le défenseur des droits de l'homme d'Azerbaïdjan a réagi à la requête de Rupen Vartanian, ancien ministre d'État du Haut-Karabakh, condamné à 20 ans de prison à Bakou. Mais plutôt que de donner raison sur la situation des prisonniers arméniens, le défenseur des droits a jugé injustifiées les demandes de Rupen Vartanian, indiquant sans rire que les droits des détenus d'origine arménienne étaient garantis sans discrimination dans les prisons azerbaïdjanaises. Le médiateur azerbaïdjanais a également affirmé que les allégations diffusées sur des sites internet au nom de personnes condamnées pour des crimes graves sont infondées, ne correspondent pas à la réalité et servent des objectifs politiques partisans. La veille, Rouben Vartanian avait saisi le défenseur des droits de l'homme d'Azerbaïdjan en dressant une liste de plusieurs violations qui, selon lui, contreviennent en premier lieu à la législation azerbaïdjanaise elle-même. Se référant au code d'exécution des peines et au livret sur les droits et des détenus, il a souligné que ces droits devaient être respectés indépendamment de la nature des accusations, de la nationalité, de l'appartenance religieuse ou de la citoyenneté. Rouben Vartanian avait proposé aux défenseurs des droits de l'homme de rencontrer les prisonniers arméniens en lui disant « Je vous demande de respecter vos propres lois ». Parmi les problèmes soulevés, Rouben Vartanian a également évoqué l'absence d'appels téléphoniques hebdomadaires pour certains détenus, l'impossibilité d'effectuer des appels vidéo, si bien que certains d'entre eux n'ont pas vu leurs enfants depuis près de 3 ans. Il a aussi dénoncé l'impossibilité de passer des examens médicaux, même à leurs propres frais, ainsi que le refus de services notariaux, empêchant l'établissement de procuration au nom de proches. Il a également fait état d'une limitation des exercices physiques à une seule séance hebdomadaire de 20 à 40 minutes au lieu d'une heure quotidienne prévue, ainsi que de l'absence de réponses écrites aux requêtes et aux plaintes. Mais pour le médiateur, tout cela est faux, une affirmation qu'il a faite sans même s'être rendu à la rencontre des prisonniers. C'est aussi à cela que l'on reconnaît une dictature comme l'Azerbaïdjan d'Aliyev. Fin de ce journal, restez informés et à l'écoute d'AIPFM. Météo, ciel bleu et soleil sur Paris, Lyon, Valence et Marseille. Il fera de 11 à 24 degrés à Paris, de 12 à 26 degrés à Lyon et Valence et de 19 à 27 degrés à Marseille. Des éclaircies sur Gyumri dans la journée, avant de la pluie en fin d'après-midi. Il fera de 12 à 24 degrés dans la deuxième ville d'Arménie. Belle journée à tous.

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1: Bonjour, vous suivez le journal de IBFM, merci de m'accueillir de chez vous. L'Arménie a célébré hier sa fête nationale et le 35e anniversaire de l'indépendance de la République d'Arménie. S'exprimant sur la place de la République avant un concert gratuit, le Premier ministre Nikol Pachinian a défendu l'indépendance acquise, tout en soulignant que ce n'est que depuis 6 ans que, je cite, « nous avons dû constater que la liberté, la sécurité, la démocratie, la prospérité et la souveraineté ne peuvent exister » ou ne peuvent être pleinement réalisés dans un contexte de conflits apparemment sans fin et de guerres sporadiques. Nous célébrons le 35e anniversaire de l'indépendance de la République d'Arménie dans un climat de paix, mais cette paix et la conscience de la paix ont été acquises au prix de milliers de vies de nos frères et de nos sœurs. Reprenant un de ses leitmotifs, il fallait une guerre pour comprendre qu'il fallait abandonner la cause de l'Artsakh, qui était la condition pour la signature d'une paix avec l'Azerbaïdjan. Et dans cette nouvelle Arménie, c'est l'État qui peut garantir la préservation et le développement de notre identité, de notre culture. C'est notre État qui peut garantir la continuité de notre histoire. C'est l'État qui fait naître tous les maîtres de notre destin, les auteurs et les garants de notre liberté, de notre sécurité, a déclaré Pachinian, ajoutant « Nous devons continuer à suivre cette voie de la prise en main de notre État ». Soulignant que la République d'Arménie est la patrie de nos rêves, Nikol Pachinian a déclaré « Désormais, chaque jour, chaque année, nous devons mieux comprendre ce que signifie avoir un État, ce qu'implique être un citoyen ». La République d'Arménie est confrontée à de nombreux problèmes non résolus. Cela ne saurait toutefois nous dissuader d'aimer notre pays, car il n'existe, n'a jamais existé et n'existera jamais aucun État au monde exempt de tels problèmes. Au contraire, toute résolution engendre de nouveaux défis et ce processus est sans fin et le restera, a déclaré Pachinian, soulignant que c'est précisément ce processus qui est source de développement et de progrès. Le Premier ministre a souligné que les politiques du gouvernement arménien, de l'éducation à la construction de logements, de l'assurance maladie universelle à l'introduction du programme Défenseur de la Patrie dans l'armée, ainsi que des différents programmes sociaux, politiques et économiques, visent à autonomiser les citoyens, a conclu le Premier ministre dans un discours où il n'aura pas prononcé une seule fois le mot Artsakh, n'a jamais parlé des otages détenus à Bakou et ne s'est jamais adressé à la diaspora arménienne, limitant son discours aux seuls citoyens de la République d'Arménie, comme si la diaspora était exclu de l'idée d'indépendance de l'Arménie. Le catholicos de tous les Arméniens, Karekin II, a lui aussi adressé un message à l'occasion de cette fête de l'indépendance. Il a souligné que dans un contexte difficile actuel, il est plus que jamais nécessaire de rester unis et solidaires au service de la patrie, pour faire face aux menaces intérieures et extérieures. Le catholicos a également exhorté chacun à développer et à faire rayonner notre pays avec un dévouement sans faille. Le président de la République, Vakhan Khachaturian, le président de l'Assemblée nationale, Rupen Drupinyan, et d'autres responsables politiques, ainsi que des organisations, ont également envoyé des messages de félicitations à l'occasion du 35e anniversaire de l'indépendance. Le Conseil spirituel suprême, la plus haute instance de l'Église arménienne, réunissant le clergé et les laïcs, a examiné samedi, lors de sa réunion actuelle, les initiatives législatives débattues à l'Assemblée nationale et les dispositions relatives à l'Église arménienne, incluses dans le programme du gouvernement. Le Conseil spirituel suprême a jugé inacceptable la politique persistante des autorités d'ingérence dans la vie de l'Église interne et les répressions et les restrictions exercées par le biais des leviers de l'État. Le Conseil a relevé que de telles actions violent les garanties constitutionnelles d'autonomie de l'Église et de liberté de conscience et de religion des croyants. L'Assemblée générale, selon Saint-Siège, a considéré comme condamnable la violation du statut constitutionnel de l'Église arménienne par les autorités et a estimé impératif d'éliminer les obstacles qui perturbent le service normal du clergé. Les membres de la congrégation ont ensuite discuté des moyens possibles de résoudre les problèmes existants et de protéger les droits du Saint-Siège. Était également présent à cette réunion l'archevêque Aram Atechian représentant le patriarcat arménien de Constantinople et son éminence l'évêque Théodoros Zakharian, préfet du patriarcat arménien de Jérusalem. Le défenseur des droits de l'homme d'Azerbaïdjan a réagi à la requête de Rupen Vartanian, ancien ministre d'État du Haut-Karabakh, condamné à 20 ans de prison à Bakou. Mais plutôt que de donner raison sur la situation des prisonniers arméniens, le défenseur des droits a jugé injustifiées les demandes de Rupen Vartanian, indiquant sans rire que les droits des détenus d'origine arménienne étaient garantis sans discrimination dans les prisons azerbaïdjanaises. Le médiateur azerbaïdjanais a également affirmé que les allégations diffusées sur des sites internet au nom de personnes condamnées pour des crimes graves sont infondées, ne correspondent pas à la réalité et servent des objectifs politiques partisans. La veille, Rouben Vartanian avait saisi le défenseur des droits de l'homme d'Azerbaïdjan en dressant une liste de plusieurs violations qui, selon lui, contreviennent en premier lieu à la législation azerbaïdjanaise elle-même. Se référant au code d'exécution des peines et au livret sur les droits et des détenus, il a souligné que ces droits devaient être respectés indépendamment de la nature des accusations, de la nationalité, de l'appartenance religieuse ou de la citoyenneté. Rouben Vartanian avait proposé aux défenseurs des droits de l'homme de rencontrer les prisonniers arméniens en lui disant « Je vous demande de respecter vos propres lois ». Parmi les problèmes soulevés, Rouben Vartanian a également évoqué l'absence d'appels téléphoniques hebdomadaires pour certains détenus, l'impossibilité d'effectuer des appels vidéo, si bien que certains d'entre eux n'ont pas vu leurs enfants depuis près de 3 ans. Il a aussi dénoncé l'impossibilité de passer des examens médicaux, même à leurs propres frais, ainsi que le refus de services notariaux, empêchant l'établissement de procuration au nom de proches. Il a également fait état d'une limitation des exercices physiques à une seule séance hebdomadaire de 20 à 40 minutes au lieu d'une heure quotidienne prévue, ainsi que de l'absence de réponse écrite aux requêtes et aux plaintes. Mais pour le médiateur, tout cela est faux, une affirmation qu'il a faite sans même s'être rendu à la rencontre des prisonniers. C'est aussi à cela que l'on reconnaît une dictature comme l'Azerbaïdjan d'Aliyev. Fin de ce journal, restez informés et à l'écoute d'AIPFM. Météo, ciel bleu et soleil sur Paris, Lyon, Valence et Marseille. Il fera de 11 à 24 degrés à Paris, de 12 à 26 degrés à Lyon et Valence et de 19 à 27 degrés à Marseille. Des éclaircies sur Gyumri dans la journée, avant de la pluie en fin d'après-midi. Il fera de 12 à 24 degrés dans la deuxième ville d'Arménie. Belle journée à tous!

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1: Bonjour, vous suivez le journal de IBFM, merci de m'accueillir de chez vous. L'Arménie a célébré hier sa fête nationale et le 35e anniversaire de l'indépendance de la République d'Arménie. S'exprimant sur la place de la République avant un concert gratuit, le Premier ministre Nikol Pachinian a défendu l'indépendance acquise, tout en soulignant que ce n'est que depuis 6 ans que, je cite, « nous avons dû constater que la liberté, la sécurité, la démocratie, la prospérité et la souveraineté ne peuvent exister » ou ne peuvent être pleinement réalisés dans un contexte de conflit apparemment sans fin et de guerre sporadique. Nous célébrons le 35e anniversaire de l'indépendance de la République d'Arménie dans un climat de paix, mais cette paix et la conscience de la paix ont été acquises au prix de milliers de vies de nos frères et de nos sœurs. Reprenant un de ses leitmotifs, il fallait une guerre pour comprendre qu'il fallait abandonner la cause de l'Artsakh, qui était la condition pour la signature d'une paix avec l'Azerbaïdjan. Et dans cette nouvelle Arménie, c'est l'État qui peut garantir la préservation et le développement de notre identité, de notre culture. C'est notre État qui peut garantir la continuité de notre histoire. C'est l'État qui fait naître tous les maîtres de notre destin, les auteurs et les garants de notre liberté, de notre sécurité, a déclaré Pachinian, ajoutant « Nous devons continuer à suivre cette voie de la prise en main de notre État ». Soulignant que la République d'Arménie est la patrie de nos rêves, Nikol Pachinian a déclaré « Désormais, chaque jour, chaque année, nous devons mieux comprendre ce que signifie avoir un État, ce qu'implique être un citoyen ». La République d'Arménie est confrontée à de nombreux problèmes non résolus, cela ne saurait toutefois nous dissuader d'aimer notre pays, car il n'existe, n'a jamais existé et n'existera jamais aucun État au monde exempt de tels problèmes. Au contraire, toute résolution engendre de nouveaux défis, et ce processus est sans fin et le restera, a déclaré Pachinian, soulignant que c'est précisément ce processus qui est source de développement et de progrès. Le Premier ministre a souligné que les politiques du gouvernement arménien, de l'éducation à la construction de logements, de l'assurance maladie universelle à l'introduction du programme Défenseur de la Patrie dans l'armée, ainsi que des différents programmes sociaux, politiques et économiques, visent à autonomiser les citoyens, a conclu le Premier ministre dans un discours où il n'aura pas prononcé une seule fois le mot Artsakh, n'a jamais parlé des otages détenus à Bakou et ne s'est jamais adressé à la diaspora arménienne, limitant son discours aux seuls citoyens de la République d'Arménie, comme si la diaspora était exclue de l'idée d'indépendance de l'Arménie. Le catholicos de tous les Arméniens, Karekin II, a lui aussi adressé un message à l'occasion de cette fête de l'indépendance. Il a souligné que dans un contexte difficile actuel, il est plus que jamais nécessaire de rester unis et solidaires au service de la patrie pour faire face aux menaces intérieures et extérieures. Le catholicos a également exhorté chacun à développer et à faire rayonner notre pays avec un dévouement sans faille. Le président de la République, Vakhan Khachaturian, le président de l'Assemblée nationale, Rupen Drupinyan, et d'autres responsables politiques, ainsi que des organisations, ont également envoyé des messages de félicitations à l'occasion du 35e anniversaire de l'indépendance. Le Conseil spirituel suprême, la plus haute instance de l'Église arménienne, réunissant le clergé et les laïcs, a examiné samedi, lors de sa réunion actuelle, les initiatives législatives débattues à l'Assemblée nationale et les dispositions relatives à l'Église arménienne, incluses dans le programme du gouvernement. Le Conseil spirituel suprême a jugé inacceptable la politique persistante des autorités d'ingérence dans la vie de l'Église interne et les répressions et les restrictions exercées par le biais des leviers de l'État. Le Conseil a relevé que de telles actions violent les garanties constitutionnelles d'autonomie de l'Église et de liberté de conscience et de religion des croyants. L'Assemblée générale, selon Saint-Siège, a considéré comme condamnable la violation du statut constitutionnel de l'Église arménienne par les autorités et a estimé impératif d'éliminer les obstacles qui perturbent le service normal du clergé. Les membres de la congrégation ont ensuite discuté des moyens possibles de résoudre les problèmes existants et de protéger les droits du Saint-Siège. Était également présent à cette réunion l'archevêque Aram Ateshian représentant le patriarcat arménien de Constantinople et son éminence l'évêque Théodoros Zakharian, préfet du patriarcat arménien de Jérusalem. Le défenseur des droits de l'homme d'Azerbaïdjan a réagi à la requête de Rupen Vartanian, ancien ministre d'État du Haut-Karabakh, condamné à 20 ans de prison à Bakou. Mais plutôt que de donner raison sur la situation des prisonniers arméniens, le défenseur des droits a jugé injustifiées les demandes de Rupen Vartanian, indiquant sans rire que les droits des détenus d'origine arménienne étaient garantis sans discrimination dans les prisons azerbaïdjanaises. Le médiateur azerbaïdjanais a également affirmé que les allégations diffusées sur des sites internet au nom de personnes condamnées pour des crimes graves sont infondées, ne correspondent pas à la réalité et servent des objectifs politiques partisans. La veille, Rouben Vartanian avait saisi le défenseur des droits de l'homme d'Azerbaïdjan en dressant une liste de plusieurs violations qui, selon lui, contreviennent en premier lieu à la législation azerbaïdjanaise elle-même. Se référant au code d'exécution des peines et au livret sur les droits et des détenus, il a souligné que ces droits devaient être respectés indépendamment de la nature des accusations, de la nationalité, de l'appartenance religieuse ou de la citoyenneté. Rouben Vartanian avait proposé au défenseur des droits de l'homme de rencontrer les prisonniers arméniens en lui disant « Je vous demande de respecter vos propres lois ». Parmi les problèmes soulevés, Rouben Vartanian a également évoqué l'absence d'appel téléphonique hebdomadaire pour certains détenus, l'impossibilité d'effectuer des appels vidéo, si bien que certains d'entre eux n'ont pas vu leurs enfants depuis près de 3 ans. Il a aussi dénoncé l'impossibilité de passer des examens médicaux, même à leurs propres frais, ainsi que le refus de services notariaux, empêchant l'établissement de procuration au nom de proches. Il a également fait état d'une limitation des exercices physiques à une seule séance hebdomadaire de 20 à 40 minutes au lieu d'une heure quotidienne prévue, ainsi que de l'absence de réponse écrite aux requêtes et aux plaintes. Mais pour le médiateur, tout cela est faux, une affirmation qu'il a faite sans même s'être rendu à la rencontre des prisonniers. C'est aussi à cela que l'on reconnaît une dictature comme l'Azerbaïdjan d'Aliyev. 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Météo, ciel bleu et soleil sur Paris, Lyon, Valence et Marseille. Il fera de 11 à 24 degrés à Paris, de 12 à 26 degrés à Lyon et Valence et de 19 à 27 degrés à Marseille. Des éclaircies sur Gyumri dans la journée, avant de la pluie en fin d'après-midi. Il fera de 12 à 24 degrés dans la deuxième ville d'Arménie. Belle journée à tous!

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1: Le génocide arménien provoque une grave crise entre la France et la Turquie.
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3: Le peuple turc n'est pas mon ennemi. Celui qui est mon ennemi, c'est celui qui veut nous faire taire de force. Celui-là est mon ennemi, pas les autres.
4: Luca, Aurélien, messieurs, bienvenue dans le podcast des 60 ans du comité de défense de la cause arménienne. Comment allez-vous déjà, première question?
5: Très bien, et toi?
4: Bah ça va, écoute. C'est un beau soleil marseillais devant l'école à Mascaïne, en direct du Hagoump. On va un peu parler de votre engagement pour la cause arménienne, de vos perspectives, de vos situations, et vous allez évoquer vos parcours aussi. Vous allez me raconter et nous raconter aux personnes qui nous écoutent ce qui vous a amené à venir à la cause arménienne, ou est-ce que c'est la cause arménienne qui est venue à vous? Ça, c'est vous qui allez me le dire. Donc si vous pouvez déjà vous présenter en amont, quelques mots rapidement pour nous expliquer ce que vous faites dans la vie, quel âge vous avez, grosso modo, c'est déjà pas mal. Situation, est-ce que vous avez des femmes, des épouses, une épouse, une femme, une épouse, une concubine, voilà.
5: Tu veux que je te laisse commencer?
6: Si tu veux, vas-y, c'est bon, je peux y aller. Je t'en prie. Alors moi, je m'appelle Aurélien Petitjean-Lévognan, j'ai 21 ans, je suis étudiant en droit depuis maintenant 4 ans, mais je suis toujours en L3. Parce que ça fait 3 fois que je redouble.
4: ça arrive même au meilleur.
6: Ça arrive même au meilleur. J'ai commencé, du coup, moi... En gros, moi, je suis d'une famille... mon père est français, ma mère est d'origine arménienne. Du coup, j'ai eu les deux cultures. J'ai toujours été engagé, mais un peu comme tous les Arméniens, je faisais les manifestations du 24 avril, sans plus y réfléchir. Et c'est au moment de l'adolescence, vers 14-15 ans, que j'ai commencé vraiment à m'intéresser pourquoi il y a eu ce génocide, les luttes du peuple arménien, etc., toute l'histoire. Et c'est au même moment où j'ai commencé à me politiser en France, enfin sur les questions politiques, donc gauche, droite, etc., où j'ai commencé à me forger voilà, un avis. Et c'est que, du coup, justement, quand je me suis engagé en politique, que j'ai commencé à intégrer le Parti Socialiste, que j'ai rencontré Azad, que je suivais déjà, on se suivait sur les réseaux sociaux, etc., mais on ne se connaissait pas vraiment.
4: Azad Wallace-Kazandjian,
6: co-président du CCF Sud, élu départemental des Bouches-du-Rhône. Et c'est en ayant une discussion avec lui, et ensuite il m'a présenté Sacha, donc toi, que j'ai réfléchi, et puis je me suis intéressé au comité de défense de la cause arménienne. Et c'est vraiment là, du coup, que je me suis engagé... sens propre du
4: très bien. Tu as quel âge? Est-ce que tu peux nous le dire?
6: J'ai 21 ans, du coup.
4: Ok. Luca?
5: Alors, moi, je m'appelle Luca Sarta, j'ai 20 ans, je suis toujours étudiant, je sors de classe préparatoire et je suis rentré à Kedge, donc une école de commerce à Marseille. Donc moi, je suis d'origine italienne, à côté de mes origines arméniennes, et je suis même plus italien parce que ma mère est moitié-moitié. Donc, j'ai pas forcément grandi dans la culture arménienne. J'ai fait l'école publique, voilà. La seule culture finalement que j'avais, c'était la culture culinaire. Mais j'ai quand même eu la chance d'avoir mon arrière-grand-mère et ma grand-mère. Et donc, j'ai pu, durant mon enfance, discuter avec et j'ai toujours cherché à comprendre le génocide, notre histoire familiale, qu'est-ce qui s'était passé.
4: Ton arrière-grand-mère, elle avait vécu le génocide?
5: Elle est née à Alexandrie de Syrie.
4: Okay.
5: Ça remonte à ses parents et après elle est partie d'Alexandrie de Syrie suite à la continuité du génocide et elle est partie au Liban.
4: Ok.
5: Et à force d'échanger avec, j'ai commencé à de plus en plus m'y intéresser donc vers les années collège. J'ai étudié de mon côté et en même temps je me suis politisé et donc moi étant de gauche et me revendiquant de valeurs humanistes, ça va de soi aussi de coupler cet engagement avec un engagement politique. Et donc avec la guerre de 2020 puis 2023, évidemment, ça a fait un éveil en moi où j'ai commencé à aller au 24 avril, à m'intéresser encore plus. Et en plus, j'ai une partie de ma famille qui était, elle, plus intégrée dans la communauté, qui était donc proche du Nord, etc. Donc je suivais ces comptes-là. Et à force d'aller au 24 avril, etc., pour moi, c'était quelque chose de très important. Et par la suite, j'ai rencontré Aurélien, qui est à ma gauche. Et ça a été finalement une porte d'entrée pour moi vers le comité de défense de la cause arménienne, donc vers une manière concrète de s'engager pour la cause arménienne.
4: Une histoire de rencontre, donc.
5: Finalement, oui.
4: C'est beau. Vous nous avez parlé tous les deux de votre engagement politique à côté, en parallèle, en nous précisant tous les deux que vous êtes même des personnes de gauche, proches du Parti Socialiste. Est-ce que, on a eu le débat récemment lors des universités d'été, est-ce que pour pour vous c'est naturel? Est-ce que pour vous ça pose des lignes rouges, des barrières, ou est-ce que on peut librement s'engager en politique et défendre la cause roumanienne? Est-ce que c'est même préférable? Quel est votre rapport à ça?
6: Ouais, c'est sûr. Bah, pour moi c'est couplé, c'est-à-dire que généralement en plus quand on dit qu'on est de gauche, les gens nous disent beaucoup être de gauche c'est d'abord regarder le monde, ensuite regarder la ville, c'est sa famille et ensuite soi. Donc si on s'intéresse au monde, on va s'intéresser à tous les conflits, et du coup en étant déjà renseigné sur le conflit, qui n'est pas un conflit, qui est un génocide, qui se poursuit toujours, je pense que c'est complètement naturel d'avoir un engagement pour la cause arménienne tout en ayant des valeurs de gauche. C'est plutôt même logique.
5: C'est ça. Donc je répondrai à peu près ce qu'a dit Aurélien juste avant, mais lorsqu'on est de gauche, et pour ma part qu'on se revendique marxiste, on a quand même cette vision internationaliste des choses. Donc pour nous, l'humain ne fait qu'un. Il n'y a pas forcément de division qui se fait par rapport à la nationalité ou non. Et donc on se bat pour l'humain en général et pour les causes qui sont justes. Donc que ça soit pour la cause arménienne, qui nous touche forcément un peu plus directement, mais aujourd'hui, par exemple, pour les Assyro-Chaldéens, pour le peuple palestinien actuellement, et pour d'autres causes, le Congo, enfin voilà.
4: Ok, donc c'est naturellement que vous êtes venu à la cause arménienne et que la cause arménienne est venue à vous, si je peux me permettre. Sur un sujet un peu plus... un peu moins politique... Qu'est-ce que vous avez retrouvé au sein du CDCA qui vous a plu et qui a fait que vous y êtes aujourd'hui, et comment vous voyez ça pour les années à venir? Est-ce que vous avez une vision sur 5-10 ans? Est-ce que vous pensez arrêter l'année prochaine? Enfin, je sais que vous n'allez pas arrêter l'année prochaine, c'est pas un souci, mais dans la démarche, déjà, comment est-ce que vous sentez le comité de défense de la cause arménienne? Pourquoi est-ce que c'est important de s'engager, et quelle est votre vision pour les années à venir? Au niveau de la cause arménienne, évidemment.
6: Moi, ce qui m'a marqué quand j'ai commencé à m'engager, c'était l'impuissance de la communauté arménienne, enfin du peuple arménien et ensuite de la diaspora, face à ce qui se passait. C'était vraiment le truc, il se passe ça, et nous, on ne peut rien faire, à part aller au front. Et bon, on ne pouvait pas faire grand-chose. Et la critique que j'avais sur certaines associations arméniennes, c'était que, bon, ça faisait perdurer la culture, etc., mais on ne parlait pas des sujets actuels, c'était un peu juste, les cafetés, les beleks, les soirées. Et il n'y avait pas de réflexion poussée sur ce qui se passait aujourd'hui, qui est tout aussi grave que ce qui s'était passé avant. Ce qui m'a plu au CDCA, c'était vraiment les leviers d'action que ça peut permettre d'actionner. Et être au CDCA pour moi, c'est participer à la défense du peuple arménien, même si ce n'est pas forcément direct. On sent que quand on se lève pour aller faire quelque chose pour le CDCA, etc., on sent que c'est important.
4: C'est utile.
6: Et ça nous motive, c'est... Moi, j'estime que le CDCA aujourd'hui est très très utile et indispensable à la communauté et à la survie du peuple arménien.
5: C'est ça. Même si aujourd'hui on a des barrières sur notre mode d'action, c'est important de s'engager sous différents prismes. Et le rôle de la diaspora est par ce champ d'action-là, justement. Et en venant ici, on a réellement le sentiment de faire quelque chose d'utile et par des méthodes, donc dans le bon sens du terme, de lobbying, on peut faire avancer les choses. À notre manière, parce qu'on sait que malheureusement les superpuissances aujourd'hui ont un rôle important dans les conflits tels que le conflit qui concerne l'Arménie aujourd'hui. Donc c'est concret et surtout c'est pertinent de s'engager de cette manière-là.
4: Et est-ce qu'on ne se sent pas impuissant, justement, vous avez utilisé ce mot, quand on voit les milliards qui sont dépensés par la Turquie et par l'Azerbaïdjan en propagande, en ingérence en publicité, comment est-ce qu'on fait pour se dire que on est utile face à ça, en fait? Est-ce que vous avez une réponse à ça? Est-ce que c'est naturel?
6: Du coup, pour moi, c'est ce que traduit l'engagement au CDCA, c'est-à-dire que on est face à des pétrodictatures, à des dictatures sanguinaires qui ont un idéal, du coup, comme on l'appelle l'idéal panturquiste, qui est la volonté d'effacer toute présence arménienne, enfin autre que turque.
4: Et la réunification des peuples.
6: La réunification des peuples turcs, etc. Et aujourd'hui, le CDCA, on a un rôle de lanceur d'alerte dans le bon sens du terme, c'est-à-dire que notre rôle, d'alerter la population, les politiques, etc. Pour moi, ça répond complètement à cette question. Et c'est tu nous l'as dit tout à l'heure, pour toi, est-ce que c'est naturel de faire de la politique et en même temps être engagé au CDCA? Et justement, oui, on peut se servir justement du levier de la politique, des instances, que ce soit au Parlement européen, à l'Assemblée nationale, etc. Là où il y a de la visibilité, là où il y a du réseau, justement pour alerter et faire changer les choses.
5: C'est ça, clairement. Bon, ma réponse, elle s'inscrit dans la continuité de celle d'Aurélien, une nouvelle fois. Mais c'est par cet engagement-là qu'on crée un contrepoids justement face au pétrodollar azéri qui vient complètement déséquilibrer ce conflit-là. Et l'engagement politique de la diaspora est indispensable pour moi parce que la diaspora est implantée dans plein de superpuissances et presque de partout dans le monde. Donc ça permet justement de contrebalancer ce déséquilibre. Et c'est l'une des plus grosses armes pour moi qu'a l'Arménie aujourd'hui. Et malheureusement, le gouvernement arménien ne s'en sert pas du tout.
4: Elle est mal utilisée. Voire pas utilisé
5: du tout.
4: Merci en tout cas pour vos réponses. C'est vrai que dans notre vie de militant arménien, dans notre jeune vie de militant arménien, on se crée des souvenirs mauvais, bons, des motifs d'espoir. Vous, quels sont les événements qui vous ont le plus marqué, qui vous ont marqué dans votre chair, dans votre mémoire? Quels ont été les motifs d'espoir pour vous? Quels sont les motifs d'espoir aujourd'hui pour vous?
6: Alors, moi, ça va pas être forcément quelque chose de très positif.
4: Ouais.
6: Ce qui m'a le plus marqué, moi, c'était à l'époque où j'ai commencé à être pas mal sur Twitter, etc. Et bah, pendant la guerre d'Artsar, la dernière, on voyait des images qui provenaient des télégrammes, des trucs atroces qui étaient reliés par les Azéris. Ça, je me rappelle que ça m'avait profondément marqué. J'avais bloqué ses comptes, etc. C'est la seule fois où j'ai mis des filtres sur Twitter pour pas voir, parce que c'était vraiment très dur à vivre. Mais en même temps, il faut se dire que ça permet aussi d'amener des preuves des atrocités.
4: Exactement.
6: Qui se passent là-bas, sachant qu'à l'époque, il n'y avait pas beaucoup de médias qui relivaient ce qui se passait. Bon, aujourd'hui, on y arrive de plus en plus, mais c'est toujours pas ça. Donc, c'est peut-être ça qui m'a le plus marqué.
4: Et puis, c'est très très dur à voir, c'est vrai, mais c'est aussi notre rôle, malheureusement, de dénoncer ces atrocités et de les porter aux yeux des responsables des puissances occidentales pour leur dire, regardez ce qui se passe et vous, vous restez... Et donc, je comprends tout à fait que ce soit marquant. Lucas, est-ce que toi, t'as un souvenir qui t'a marqué ou...
5: Moi, ben, du coup, ça va être encore... un souvenir qui est malheureux, mais c'est surtout les images des déplacements de population à la fin de 2020 et 2023 qui rappellent le déplacement des populations durant le génocide arménien et qui est en fait un souvenir terrible que je pense tout Arménien a ressenti en voyant ces images-là. Et pour moi, justement, ça doit pas être un coup de massue qui endort la diaspora et justement, ça doit être quelque chose qui nous éveille, qui nous pousse à nous engager. Parce qu'en fait, c'est maintenant qu'il faut s'engager. Maintenant, plus qu'il y a quelques années, peut-être.
4: Ouais, ok. Pour vous connaître, moi, pour vous connaître depuis maintenant quelques années et pour vous voir évoluer, il est difficile, personne ne le peut, hein, on essaye, et des historiens ont essayé de définir le rapport à l'arménité. On a un point commun, nous, c'est que tous les trois, on est issus de mariages mixtes, comme on dit. Est-ce que pour vous, et je sais que non parce que je vous vois donc ce que je disais évoluer au quotidien, est-ce que pour vous c'est pas une barrière? Je sais que vous parlez pas tous les deux couramment l'arménien, comme moi ça a été mon cas avant. Est-ce que c'est une barrière pour vous? Est-ce qu'il faut forcément parler arménien? Est-ce que, bon, certes, j'imagine que c'est préférable, mais comment ça se fait que vous qui ne parlez pas arménien, c'est ça le fond de ma question, ça vous est pris comme ça et que ça vous tienne à cœur comme ça?
5: Je peux commencer. Parler arménien, moi, de toute façon, c'est un souhait de l'apprendre, mais c'est pas du tout indispensable, du sens que je suis que 25% arménien, mais c'est une formule de phrase que j'ai utilisée récemment, j'ai le cœur qui est arménien pour moi. Et étant donné que ce sont des origines avec une histoire qui se veut assez singulière, c'est pas juste une émigration qui est économique, c'est quand même c'est un malheureux événement qui nous a poussé à être ici aujourd'hui. Donc, c'est rendre hommage et continuer le combat de nos ancêtres, de s'engager. Et que l'on soit 5%, 10%, ou 50% ou 100% d'origine arménienne, pour moi, il faut s'engager. Et c'est se battre pour l'humain, dans un premier temps, et se battre aussi pour nos ancêtres, pour continuer à porter leur combat. Et parce que le combat n'est pas fini. Et je pense qu'il n'est pas encore fini pour
7: trop longtemps, malheureusement.
6: Moi, je suis plutôt d'accord avec Lucas. Après, sur la question de la langue, ben, on a essayé de l'apprendre ensemble. Enfin, on essaie de commencer. Il y a des amis, un ami à nous qui s'appelle Grisha, qui est aussi au CDCA, qui nous a acheté un livre pour apprendre l'arménien occidental.
4: Ah, c'est bien.
6: Mais bon, il faut qu'on se force. C'est juste qu'on dégage pas du temps pour le faire, mais bien sûr que c'est un souhait. Après, aujourd'hui, comme disait Lucas, dans tous les cas, on a une des diasporas les plus importantes du monde. Donc, en France, tu peux parler à quasiment tous les Arméniens en parlant français, etc. Après, c'est sûr que c'est une richesse. Et puis même, on a des ouvrages qu'on a envie de lire pour en savoir plus sur nos histoires, ouais, sur l'histoire de notre peuple, sur les luttes de notre peuple, qui sont qu'en arménien. Donc voilà, c'est vraiment un souhait et une envie commune. Et j'espère qu'on va s'y mettre dans pas longtemps.
4: Merci en tout cas pour vos témoignages. Dernière question, après je vous laisse tranquille. Qu'est-ce que vous diriez aux jeunes, à la jeunesse, au moins jeune en fait, à tout le monde, pour les pousser à s'engager? Comment est-ce qu'on convainc une camarade à vous qui est à la fac avec vous de s'engager, qui est d'origine arménienne? Comment est-ce qu'on le convainc de s'engager? C'est une question, difficile.
7: Je sais pas, parce que justement c'est difficile et ça dépend de la personne. Moi, si je peux faire passer un message, c'est qu'il faut relever la tête et mener ce combat, tout comme les premiers révolutionnaires arméniens ont relevé la tête et ont décidé de prendre les armes pour justement changer les choses. Et c'est quelque chose que d'autres communautés n'ont malheureusement pas eu le réflexe de faire et qui aujourd'hui sont dans un état malheureusement presque disparu. Enfin, je pense à nos frères assyro-chaldéens qui n'ont pas eu forcément cet éveil révolutionnaire et qui aujourd'hui
4: n'ont pas de pays, n'ont pas de structure.
7: Ils ne sont pas structurés en termes d'organisation.
4: Donc, alors ça, pour apporter une nuance, ça y vient parce qu'ils ont créé exactement. Et, mais oui, complètement. Ils n'ont pas eu cet esprit révolutionnaire qui a été peut-être insufflé à l'époque par Khorimian Hayrik, par l'écrivain Rafi, etc. Je suis d'accord.
7: Donc je pense qu'il faut que nous aussi on sache relever la tête et continuer ce combat-là, parce que justement si on abandonne maintenant, on va finir par malheureusement aller vers ce que souhaitent la Turquie et l'Azerbaïdjan.
6: Moi, Lucas a très bien parlé, mais je vais compléter juste par une autre chose. Je pense qu'il faut continuer à alerter parce que, comme on a dit, aujourd'hui, on est très présent en France. Il y a eu des mélanges, etc., ce qui n'est pas du tout une mauvaise chose. Mais du coup, il y a plein de personnes qui sont d'origine arménienne, mais qui le savent juste parce qu'il y a Yann à la fin de leur nom de famille et qui ne s'intéressent pas plus. Moi, je pense qu'il faut continuer à informer les gens, à aller vers... dès qu'on voit quelqu'un qui est dans notre fac, par exemple, qui a un nom qui finit en Yann, aller lui parler, lui dire « Michi ». C'est quoi ton rapport justement à l'Arménie, etc. Est-ce que tu connais notre histoire? Et je pense qu'en éveillant les consciences, en informant même sur ce qui se passe aujourd'hui, sur ce qui s'est passé il y a 100 ans, mais sur ce qui se passe aujourd'hui, je pense que ça peut amener déjà des personnes à s'engager. Prendre l'exemple de tous les premiers grands combattants, etc., toutes les histoires, d'ailleurs chaque histoire de chaque grand fédaï, on pourrait chacun en faire un film, une série. Donc voilà, je pense qu'il faut continuer sur l'information qui est un levier très très important et voilà, ne pas hésiter à aller vers les autres, à parler, à s'intéresser aux gens. Et c'est comme ça, je pense qu'on arrivera de plus en plus à motiver des personnes.
7: Okay. Et si je peux ajouter quelque chose, informer, ça va même au-delà de la communauté arménienne. Informer, ça peut mener justement à pousser des gens à s'engager qui ne sont pas du tout liés à l'Arménie, qui n'ont pas tant d'arménité en eux, mais qui en termes d'humanisme veulent faire quelque chose pour l'Arménie, tout comme on peut le voir en France avec les luttes palestiniennes ou d'autres luttes où des gens se sentent concernés sans pour autant avoir de lien avec cette ethnie-là ou cette origine.
4: C'est un peu la doctrine internationaliste et la lutte des peuples et on est tous frères dans nos malheurs et dans nos douleurs.
7: Exactement.
4: C'est ça, si je ne me trompe pas.
7: Exactement, ça peut
4: être. Et si... ça j'avais été casse à rien. Et si... Si Netflix et Amazon nous regardent, on veut une série, je m'adresse à la caméra, sur l'opération Nemesis, s'il vous plaît, merci.
7: S'il vous plaît.
4: Ouais, d'accord. Merci messieurs, c'était un honneur.
6: Ah oui.
4: Continuez le combat.
6: C'était un honneur.
4: On va le continuer ensemble. On est aujourd'hui, je l'ai dit au début, mais au cas où, on est au Agoump, juste devant cette magnifique école d'arménien qui donne des cours d'arménien depuis peu aux plus âgés. Donc, si vous voulez, c'est l'occasion. Merci, messieurs.
6: Merci, Sacha.
7: Merci, plaisir partagé.
6: Bon, allez, ça va. Bachig.
4: Bachig.
6: C'est bon, on est tout bon. Allez, top.

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1: Bonjour, vous suivez le journal de IBFM, merci de m'accueillir chez vous. L'Arménie a célébré hier sa fête nationale et le 35e anniversaire de l'indépendance de la République d'Arménie. S'exprimant sur la place de la République avant un concert gratuit, le Premier ministre Nikol Pachinian a défendu l'indépendance acquise, tout en soulignant que ce n'est que depuis 6 ans que, je cite, « nous avons dû constater que la liberté, la sécurité, la démocratie, la prospérité et la souveraineté ne peuvent exister ou ne peuvent être pleinement réalisées dans un contexte de conflit apparemment sans fin et de guerre sporadique ». Nous célébrons le 35e anniversaire de l'indépendance de la République d'Arménie dans un climat de paix, mais cette paix et la conscience de la paix ont été acquises au prix de milliers de vies de nos frères et de nos sœurs. Reprenant un de ses leitmotifs, il fallait une guerre pour comprendre qu'il fallait abandonner la cause de l'Artsakh, qui était la condition pour la signature d'une paix avec l'Azerbaïdjan. Et dans cette nouvelle Arménie, c'est l'État qui peut garantir la préservation et le développement de notre identité, de notre culture. C'est notre État qui peut garantir la continuité de notre histoire. C'est l'État qui fait naître tous les maîtres de notre destin, les auteurs et les garants de notre liberté, de notre sécurité, a déclaré Pachinian, ajoutant « nous devons continuer à suivre cette voie de la prise en main de notre État ». Soulignant que la République d'Arménie est la patrie de nos rêves, Nikol Pachinian a déclaré « Désormais, chaque jour, chaque année, nous devons mieux comprendre ce que signifie avoir un État, ce qu'implique être un citoyen ». La République d'Arménie est confrontée à de nombreux problèmes non résolus. Cela ne saurait toutefois nous dissuader d'aimer notre pays, car il n'existe, n'a jamais existé et n'existera jamais aucun État au monde exempt de tels problèmes. Au contraire, toute résolution engendre de nouveaux défis et ce processus est sans fin et le restera, a déclaré Pachinian, soulignant que c'est précisément ce processus qui est source de développement et de progrès. Le Premier ministre a souligné que les politiques du gouvernement arménien, de l'éducation à la construction de logements, de l'assurance maladie universelle à l'introduction du programme Défenseur de la Patrie dans l'armée, ainsi que des différents programmes sociaux, politiques et économiques, visent à autonomiser les citoyens, a conclu le Premier ministre dans un discours où il n'aura pas prononcé une seule fois le mot Artsakh, n'a jamais parlé des otages détenus à Bakou et ne s'est jamais adressé à la diaspora arménienne, limitant son discours aux seuls citoyens de la République d'Arménie, comme si la diaspora était exclue de l'idée d'indépendance de l'Arménie. Le catholicos de tous les Arméniens, Karekin II, a lui aussi adressé un message à l'occasion de cette fête de l'indépendance. Il a souligné que dans un contexte difficile actuel, il est plus que jamais nécessaire de rester unis et solidaires pour, au service de la patrie, pour faire face aux menaces intérieures et extérieures. Le catholicos a également exhorté chacun à développer et à faire rayonner notre pays avec un dévouement sans faille. Le président de la République, Vakhan Khachaturian, le président de l'Assemblée nationale, Rupen Drupinyan, et d'autres responsables politiques, ainsi que des organisations, ont également envoyé des messages de félicitations à l'occasion du 35e anniversaire de l'indépendance. Le Conseil spirituel suprême, la plus haute instance de l'Église arménienne réunissant le clergé et les laïcs, a examiné samedi, lors de sa réunion actuelle, les initiatives législatives débattues à l'Assemblée nationale et les dispositions relatives à l'Église arménienne incluses dans le programme du gouvernement. Le Conseil spirituel suprême a jugé inacceptable la politique persistante des autorités d'ingérence dans la vie de l'Église interne et les répressions et les restrictions exercées par le biais des leviers de l'État. Le Conseil a relevé que de telles actions violent les garanties constitutionnelles d'autonomie de l'Église et de liberté de conscience et de religion des croyants. L'Assemblée générale, selon Saint-Siège, a considéré comme condamnable la violation du statut constitutionnel de l'Église arménienne par les autorités et a estimé impératif d'éliminer les obstacles qui perturbent le service normal du clergé. Les membres de la congrégation ont ensuite discuté des moyens possibles de résoudre les problèmes existants et de protéger les droits du Saint-Siège. Était également présent à cette réunion l'archevêque Aram Ateshian représentant le patriarcat arménien de Constantinople et son éminence l'évêque Théodoros Zakarian, préfet du patriarcat arménien de Jérusalem. Le défenseur des droits de l'homme d'Azerbaïdjan a réagi à la requête de Rupen Vartanian, ancien ministre d'État du Haut-Karabakh, condamné à 20 ans de prison à Bakou. Mais plutôt que de donner raison sur la situation des prisonniers arméniens, le défenseur des droits a jugé injustifiées les demandes de Rupen Vartanian, indiquant sans rire que les droits des détenus d'origine arménienne étaient garantis sans discrimination dans les prisons azerbaïdjanaises. Le médiateur azerbaïdjanais a également affirmé que les allégations diffusées sur des sites internet au nom de personnes condamnées pour des crimes graves sont infondées, ne correspondent pas à la réalité et servent des objectifs politiques partisans. La veille, Rouben Vartanian avait saisi le défenseur des droits de l'homme d'Azerbaïdjan en dressant une liste de plusieurs violations qui, selon lui, contreviennent en premier lieu à la législation azerbaïdjanaise elle-même. Se référant au code d'exécution des peines et au livret sur les droits et des détenus, il a souligné que ces droits devaient être respectés indépendamment de la nature des accusations, de la nationalité, de l'appartenance religieuse ou de la citoyenneté. Rouben Vartanian avait proposé aux défenseurs des droits de l'homme de rencontrer les prisonniers arméniens en lui disant « Je vous demande de respecter vos propres lois ». Parmi les problèmes soulevés, Rouben Vartanian a également évoqué l'absence d'appels téléphoniques hebdomadaires pour certains détenus, l'impossibilité d'effectuer des appels vidéo, si bien que certains d'entre eux n'ont pas vu leurs enfants depuis près de 3 ans. Il a aussi dénoncé l'impossibilité de passer des examens médicaux, même à leurs propres frais, ainsi que le refus de services notariaux, empêchant l'établissement de procuration au nom de proches. Il a également fait état d'une limitation des exercices physiques à une seule séance hebdomadaire de 20 à 40 minutes au lieu d'une heure quotidienne prévue, ainsi que de l'absence de réponse écrite aux requêtes et aux plaintes. Mais pour le médiateur, tout cela est faux, une affirmation qu'il a faite sans même s'être rendu à la rencontre des prisonniers. C'est aussi à cela que l'on reconnaît une dictature comme l'Azerbaïdjan d'Aliyev. Fin de ce journal, restez informés et à l'écoute d'AIPFM. Météo, ciel bleu et soleil sur Paris, Lyon, Valence et Marseille. Il fera de 11 à 24 degrés à Paris, de 12 à 26 degrés à Lyon et Valence et de 19 à 27 degrés à Marseille. Des éclaircies sur Gyumri dans la journée, avant de la pluie en fin d'après-midi. Il fera de 12 à 24 degrés dans la deuxième ville d'Arménie. Belle journée à tous.

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1: Bonjour, vous suivez le journal de IBFM, merci de m'accueillir de chez vous. L'Arménie a célébré hier sa fête nationale et le 35e anniversaire de l'indépendance de la République d'Arménie. S'exprimant sur la place de la République avant un concert gratuit, le Premier ministre Nikol Pachinian a défendu l'indépendance acquise, tout en soulignant que ce n'est que depuis 6 ans que, je cite, « nous avons dû constater que la liberté, la sécurité, la démocratie, la prospérité et la souveraineté ne peuvent exister ou ne peuvent être pleinement réalisées dans un contexte de conflit apparemment sans fin et de guerre sporadique. » Nous célébrons le 35e anniversaire de l'indépendance de la République d'Arménie dans un climat de paix, mais cette paix et la conscience de la paix ont été acquises au prix de milliers de vies de nos frères et de nos sœurs. Reprenant un de ses leitmotifs, il fallait une guerre pour comprendre qu'il fallait abandonner la cause de l'Artsakh, qui était la condition pour la signature d'une paix avec l'Azerbaïdjan. Et dans cette nouvelle Arménie, c'est l'État qui peut garantir la préservation et le développement de notre identité, de notre culture. C'est notre État qui peut garantir la continuité de notre histoire. C'est l'État qui fait naître tous les maîtres de notre destin, les auteurs et les garants de notre liberté, de notre sécurité, a déclaré Pachinian, ajoutant « Nous devons continuer à suivre cette voie de la prise en main de notre État ». Soulignant que la République d'Arménie est la patrie de nos rêves, Nikol Pachinian a déclaré « Désormais, chaque jour, chaque année, nous devons mieux comprendre ce que signifie avoir un État, ce qu'implique être un citoyen ». La République d'Arménie est confrontée à de nombreux problèmes non résolus. Cela ne saurait toutefois nous dissuader d'aimer notre pays, car il n'existe, n'a jamais existé et n'existera jamais aucun État au monde exempt de tels problèmes. Au contraire, toute résolution engendre de nouveaux défis et ce processus est sans fin et le restera, a déclaré Pachinian, soulignant que c'est précisément ce processus qui est source de développement et de progrès. Le Premier ministre a souligné que les politiques du gouvernement arménien, de l'éducation à la construction de logements, de l'assurance maladie universelle à l'introduction du programme Défenseur de la Patrie dans l'armée, ainsi que des différents programmes sociaux, politiques et économiques, visent à autonomiser les citoyens, a conclu le Premier ministre dans un discours où il n'aura pas prononcé une seule fois le mot Artsakh, n'a jamais parlé des otages détenus à Bakou et ne s'est jamais adressé à la diaspora arménienne, limitant son discours aux seuls citoyens de la République d'Arménie, comme si la diaspora était exclue de l'idée d'indépendance de l'Arménie. Le catholicos de tous les Arméniens, Karekin II, a lui aussi adressé un message à l'occasion de cette fête de l'indépendance. Il a souligné que dans un contexte difficile actuel, il est plus que jamais nécessaire de rester unis et solidaires au service de la patrie, pour faire face aux menaces intérieures et extérieures. Le catholicos a également exhorté chacun à développer et à faire rayonner notre pays avec un dévouement sans faille. Le président de la République, Vakhtang Khachaturian, le président de l'Assemblée nationale, Rupen Drupinyan, et d'autres responsables politiques, ainsi que des organisations, ont également envoyé des messages de félicitations à l'occasion du 35e anniversaire de l'indépendance. Le Conseil spirituel suprême, la plus haute instance de l'Église arménienne réunissant le clergé et les laïcs, a examiné samedi, lors de sa réunion actuelle, les initiatives législatives débattues à l'Assemblée nationale et les dispositions relatives à l'Église arménienne incluses dans le programme du gouvernement. Le Conseil spirituel suprême a jugé inacceptable la politique persistante des autorités d'ingérence dans la vie de l'Église interne et les répressions et les restrictions exercées par le biais des leviers de l'État. Le Conseil a relevé que de telles actions violent les garanties constitutionnelles d'autonomie de l'Église et de liberté de conscience et de religion des croyants. L'Assemblée générale, selon Saint-Siège, a considéré comme condamnable la violation du statut constitutionnel de l'Église arménienne par les autorités et a estimé impératif d'éliminer les obstacles qui perturbent le service normal du clergé. Les membres de la congrégation ont ensuite discuté des moyens possibles de résoudre les problèmes existants et de protéger les droits du Saint-Siège. Était également présent à cette réunion l'archevêque Aram Ateshian représentant le patriarcat arménien de Constantinople et son éminence l'évêque Théodoros Zakharian, préfet du patriarcat arménien de Jérusalem. Le défenseur des droits de l'homme d'Azerbaïdjan a réagi à la requête de Rupen Vartanian, ancien ministre d'État du Haut-Karabakh, condamné à 20 ans de prison à Bakou. Mais plutôt que de donner raison sur la situation des prisonniers arméniens, le défenseur des droits a jugé injustifiées les demandes de Rupen Vartanian, indiquant sans rire que les droits des détenus d'origine arménienne étaient garantis sans discrimination dans les prisons azerbaïdjanaises. Le médiateur azerbaïdjanais a également affirmé que les allégations diffusées sur des sites internet au nom de personnes condamnées pour des crimes graves sont infondées, ne correspondent pas à la réalité et servent des objectifs politiques partisans. La veille, Rouben Vartanian avait saisi le défenseur des droits de l'homme d'Azerbaïdjan en dressant une liste de plusieurs violations qui, selon lui, contreviennent en premier lieu à la législation azerbaïdjanaise elle-même. Se référant au code d'exécution des peines et au livret sur les droits et des détenus, il a souligné que ces droits devaient être respectés indépendamment de la nature des accusations, de la nationalité, de l'appartenance religieuse ou de la citoyenneté. Rouben Vartanian avait proposé au défenseur des droits de l'homme de rencontrer les prisonniers arméniens en lui disant « Je vous demande de respecter vos propres lois ». Parmi les problèmes soulevés, Rouben Vartanian a également évoqué l'absence d'appel téléphonique hebdomadaire pour certains détenus, l'impossibilité d'effectuer des appels vidéo, si bien que certains d'entre eux n'ont pas vu leurs enfants depuis près de 3 ans. Il a aussi dénoncé l'impossibilité de passer des examens médicaux, même à leurs propres frais, ainsi que le refus de services notariaux, empêchant l'établissement de procuration au nom de proches. Il a également fait état d'une limitation des exercices physiques à une seule séance hebdomadaire de 20 à 40 minutes au lieu d'une heure quotidienne prévue, ainsi que de l'absence de réponse écrite aux requêtes et aux plaintes. Mais pour le médiateur, tout cela est faux, une affirmation qu'il a faite sans même s'être rendu à la rencontre des prisonniers. C'est aussi à cela que l'on reconnaît une dictature comme l'Azerbaïdjan d'Aliyev. 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Météo, ciel bleu et soleil sur Paris, Lyon, Valence et Marseille. Il fera de 11 à 24 degrés à Paris, de 12 à 26 degrés à Lyon et Valence et de 19 à 27 degrés à Marseille. Des éclaircies sur Gyumri dans la journée, avant de la pluie en fin d'après-midi. Il fera de 12 à 24 degrés dans la deuxième ville d'Arménie. Belle journée à tous!

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1: Le génocide arménien provoque une grave crise entre la France et la Turquie.
2: Confirmer le soutien de la France au peuple arménien.
3: Le peuple turc n'est pas mon ennemi. Celui qui est mon ennemi, c'est celui qui veut nous faire taire de force. 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
4: Luca, Aurélien, messieurs, bienvenue dans le podcast des 60 ans du comité de défense de la cause arménienne. Comment allez-vous déjà, première question?
5: Très bien, et toi?
4: Bah ouais, ça va, écoute. C'est un beau soleil marseillais devant l'école à Mascaïne, en direct du Hagoump. On va un peu parler de votre engagement pour la cause arménienne, de vos perspectives, de vos situations, et vous allez évoquer vos parcours aussi. Vous allez me raconter et nous raconter aux personnes qui nous écoutent ce qui vous a amené à venir à la cause arménienne, ou est-ce que c'est la cause arménienne qui est venue à vous? Ça, c'est vous qui allez me le dire. Donc si vous pouvez déjà vous présenter en amont, quelques mots rapidement pour nous expliquer ce que vous faites dans la vie, quel âge vous avez, grosso modo, c'est déjà pas mal. Situation, est-ce que vous avez des femmes, des épouses, une épouse, une femme, une épouse, une concubine, voilà.
5: Tu veux que je te laisse commencer?
6: Si tu veux, vas-y, c'est bon, je peux y aller. T'en prie. Alors moi, je m'appelle Aurélien Petit-Jean-Lévognan, j'ai 21 ans, je suis étudiant en droit depuis maintenant 4 ans, mais je suis toujours en L3. Parce que ça fait 3 fois que je redouble.
4: ça arrive même au meilleur.
6: Ça arrive même au meilleur. J'ai commencé, du coup, moi... En gros, moi, je suis d'une famille. Mon père est français, ma mère est d'origine arménienne. Du coup, j'ai eu les deux cultures. J'ai toujours été engagé, mais un peu comme tous les Arméniens, je faisais les manifestations du 24 avril sans plus y réfléchir. Et c'est au moment de l'adolescence, vers 14-15 ans, que j'ai commencé vraiment à m'intéresser pourquoi il y a eu ce génocide, les luttes du peuple arménien, etc., toute l'histoire. Et c'est au même moment où j'ai commencé à me politiser en France, enfin sur les questions politiques, donc gauche, droite, etc., où j'ai commencé à me forger un avis. Et c'est que, du coup, justement, quand je me suis engagé en politique, que j'ai commencé à intégrer le Parti Socialiste, que j'ai rencontré Azad, que je suivais déjà, on se suivait sur les réseaux sociaux, etc., mais on ne se connaissait pas vraiment.
4: Azad Wallace-Kazandjian,
6: co-président du CCF Sud, élu départemental des Bouches-du-Rhône. Et c'est en ayant une discussion avec lui, et ensuite il m'a présenté Sacha, donc toi, que j'ai réfléchi, et puis je me suis intéressé au comité de défense de la cause arménienne. Et c'est vraiment là, du coup, que je me suis engagé au sens propre du
4: Très
6: temps.
4: Bien. Tu as quel âge? Est-ce que tu peux nous le dire?
6: J'ai 21 ans, du coup.
4: Ok. Luca?
5: Alors, moi, je m'appelle Luca Sarta, j'ai 20 ans, je suis toujours étudiant, je sors de classe préparatoire et je suis rentré à Kedj, donc une école de commerce à Marseille. Donc moi, je suis d'origine italienne, à côté de mes origines arméniennes, et je suis même plus italien parce que ma mère est moitié-moitié. Donc j'ai pas forcément grandi dans la culture arménienne, j'ai fait l'école publique, voilà. La seule culture finalement que j'avais, c'était la culture culinaire, mais j'ai quand même eu la chance d'avoir mon arrière-grand-mère et ma grand-mère. Et donc j'ai pu, durant mon enfance, discuter avec, et j'ai toujours cherché à comprendre le génocide, notre histoire familiale, qu'est-ce qui s'était passé.
4: Ton arrière-grand-mère, elle avait vécu le génocide?
5: Elle est née à Alexandrie de Syrie.
4: Okay.
5: Ça remonte à ses parents, et après elle est partie d'Alexandrie de Syrie suite à la continuité du génocide, et elle est partie au Liban.
4: Ok.
5: Et à force d'échanger avec, j'ai commencé à de plus en plus m'y intéresser, donc vers les années collège. J'ai étudié de mon côté, et en même temps je me suis politisé, et donc moi étant de gauche et me revendiquant de valeurs humanistes, ça va de soi aussi de coupler cet engagement avec un engagement politique. Et donc avec la guerre de 2020 puis 2023, évidemment, ça a fait un éveil en moi où j'ai commencé à aller au 24 avril, à m'intéresser encore plus. Et en plus, j'ai une partie de ma famille qui était, elle, plus intégrée dans la communauté, qui était donc proche du Nord, etc. Donc je suivais ces comptes-là. Et à force d'aller au 24 avril, etc., pour moi, c'était quelque chose de très important. Et par la suite, j'ai rencontré Aurélien, qui est à ma gauche. Et ça a été finalement une porte d'entrée pour moi vers le comité de défense de la cause arménienne. Donc vers une manière concrète de s'engager pour la cause arménienne.
4: Une histoire de rencontre, donc.
5: Finalement, oui.
4: C'est beau. Vous nous avez parlé tous les deux de votre engagement politique à côté, en parallèle, en nous précisant tous les deux que vous êtes même des personnes de gauche, proches du Parti Socialiste. Est-ce que, on a eu le débat récemment lors des universités d'été, est-ce que pour vous c'est naturel? Est-ce que pour vous ça pose des lignes rouges, des barrières, ou est-ce que on peut librement s'engager en politique et défendre la cause arménienne? Est-ce que c'est même préférable? Quel est votre rapport à ça?
6: Ouais, sûr. Bah, pour moi c'est couplé, c'est-à-dire que généralement, en plus, quand on dit qu'on est de gauche, les gens nous disent beaucoup être de gauche, c'est d'abord regarder le monde, ensuite regarder la ville, c'est sa famille, et ensuite soi. Donc si on s'intéresse au monde, on va s'intéresser à tous les conflits. Et du coup, en étant déjà renseigné sur le conflit, qui n'est pas un conflit, qui est un génocide, qui se poursuit toujours, je pense que c'est complètement naturel d'avoir un engagement pour la cause arménienne tout en ayant des valeurs de gauche. C'est plutôt même logique.
5: C'est ça, donc je vais répondre à peu près ce qu'a dit Aurélien juste avant, mais lorsqu'on est de gauche, et pour ma part qu'on se revendique marxiste, on a quand même cette vision internationaliste des choses. Donc pour nous, l'humain ne fait qu'un, il n'y a pas forcément de division qui se fait par rapport aux nationalités ou non. Et donc on se bat pour l'humain en général et pour les causes qui sont justes. Donc que ça soit pour la cause arménienne qui nous touche forcément un peu plus directement, mais aujourd'hui, par exemple pour les Assyro-Chaldéens, pour le peuple palestinien actuellement et pour d'autres causes, le Congo, enfin voilà.
4: Ok, donc c'est naturellement que vous êtes venu à la cause arménienne et que la cause arménienne est venue à vous, si je peux me permettre. Sur un sujet un peu plus, un peu moins politique, qu'est-ce que vous avez retrouvé au sein du CDCA qui vous a plu et qui a fait que vous y êtes aujourd'hui, et comment vous voyez ça pour les années à venir? Est-ce que vous avez une vision sur 5-10 ans? Est-ce que vous pensez arrêter l'année prochaine? Enfin, je sais que vous n'allez pas arrêter l'année prochaine, c'est pas un souci, mais dans la démarche, déjà, comment est-ce que vous sentez le comité de défense de la cause arménienne? Pourquoi est-ce que c'est important de s'engager, et quelle est votre vision pour les années à venir? Au niveau de la cause arménienne, évidemment.
6: Moi, ce qui m'a marqué quand j'ai commencé à m'engager, c'était l'impuissance de la communauté arménienne, enfin du peuple arménien et ensuite de la diaspora, face à ce qui se passait. C'était vraiment le truc, il se passe ça, et nous, on ne peut rien faire, à part aller au front. Et bon, on ne pouvait pas faire grand-chose. Et la critique que j'avais sur certaines associations arméniennes, c'était que bon, ça faisait perdurer la culture, etc., mais on ne parlait pas des sujets actuels. C'était un peu juste, les cafetés, les belèques, les soirées. Et il n'y avait pas de réflexion poussée sur ce qui se passait aujourd'hui, qui est tout aussi grave que ce qui s'était passé avant. Ce qui m'a plu au CDCA, c'était vraiment les leviers d'action que ça peut permettre d'actionner. Et être au CDCA pour moi, c'est participer à la défense du peuple arménien, même si ce n'est pas forcément direct. On sent que quand on se lève pour aller faire quelque chose pour le CDCA, etc., on sent que c'est important.
4: C'est utile.
6: Et ça nous motive, c'est... Moi, j'estime que le CDCA aujourd'hui est très très utile et indispensable à la communauté et à la survie du peuple arménien.
5: C'est ça. Même si aujourd'hui on a des barrières sur notre mode d'action, c'est important de s'engager sous différents prismes. Et le rôle de la diaspora est par ce champ d'action-là, justement. Et en venant ici, on a réellement le sentiment de faire quelque chose d'utile et par des méthodes, donc dans le bon sens du terme, de lobbying, on peut faire avancer les choses. À notre manière, parce qu'on sait que malheureusement les superpuissances aujourd'hui ont un rôle important dans les conflits tels que le conflit qui concerne l'Arménie aujourd'hui. Donc c'est concret et surtout c'est pertinent de s'engager de cette manière-là.
4: Et est-ce qu'on ne se sent pas impuissant, justement, vous avez utilisé ce mot, quand on voit les milliards qui sont dépensés par la Turquie et par l'Azerbaïdjan en propagande, en ingérence, en publicité, comment est-ce qu'on fait pour se dire que on est utile face à ça, en fait? Est-ce que vous avez une réponse à ça? Est-ce que c'est naturel?
6: Du coup, pour moi, c'est ce que traduit l'engagement au CDCA, c'est-à-dire qu'on est face à des pétrodictatures, à des dictatures sanguinaires qui ont un idéal, du coup, comme on l'appelle l'idéal panturquiste, qui est la volonté d'effacer toute présence arménienne, enfin, autre que turque.
4: Et la réunification des peuples.
6: La réunification des peuples turcs, etc. Et aujourd'hui, le CDCA, on a un rôle de lanceur d'alerte, dans le bon sens du terme, c'est-à-dire que notre rôle, d'alerter la population, les politiques, etc., pour moi, ça répond complètement à cette question. Et c'est tu nous l'as dit tout à l'heure, pour toi, est-ce que c'est naturel de faire de la politique et en même temps être engagé au CDCA? Et justement, oui, on peut se servir justement du levier de la politique, des instances, que ce soit au Parlement européen, à l'Assemblée nationale, etc. Là où il y a de la visibilité, là où il y a du réseau, justement pour alerter et faire changer les choses.
5: C'est ça, clairement. Ma réponse, ça s'inscrit dans la continuité de celle d'Aurélien, une nouvelle fois. Mais c'est par cet engagement-là qu'on crée un contrepoids justement face au pétrodollar azéri qui vient complètement déséquilibrer ce conflit-là. Et l'engagement politique de la diaspora est indispensable pour moi parce que la diaspora est implantée dans plein de superpuissance, c'est presque de partout dans le monde, donc ça permet justement de contrebalancer ce déséquilibre, et c'est l'une des plus grosses armes pour moi qu'a l'Arménie aujourd'hui, et malheureusement, le gouvernement arménien ne s'en sert pas du
4: tout. Elle est mal utilisée, voire pas utilisée
5: du tout.
4: Merci en tout cas pour vos réponses. C'est vrai que dans notre vie de militant arménien, dans notre jeune vie de militant arménien, on se crée des souvenirs mauvais, bons, des motifs d'espoir. Vous, quels sont les événements qui vous ont le plus marqué, qui vous ont marqué dans votre chair, dans votre mémoire? Quels ont été les motifs d'espoir pour vous? Quels sont les motifs d'espoir aujourd'hui pour vous?
6: Alors, moi, ça va pas être forcément quelque chose de très positif.
4: Ouais.
6: Ce qui m'a le plus marqué, moi, c'était à l'époque où j'ai commencé à être pas mal sur Twitter, etc. Et bah, pendant la guerre d'Artsar, la dernière, on voyait des images qui provenaient des télégrammes, des trucs atroces qui étaient reliés par les Azéris. Ça, je me rappelle que ça m'avait profondément marqué. J'avais bloqué ses comptes, etc. C'est la seule fois où j'ai mis des filtres sur Twitter pour pas voir, parce que c'était vraiment très dur à vivre. Mais en même temps, il faut se dire que ça permet aussi d'amener des preuves des atrocités.
4: Exactement.
6: Qui se passent là-bas, sachant qu'à l'époque, il n'y avait pas beaucoup de médias qui relivaient ce qui se passait. Bon, aujourd'hui, on y arrive de plus en plus, mais c'est toujours pas ça. Donc, c'est peut-être ça qui m'a le plus marqué.
4: Et puis, c'est très très dur à voir, c'est vrai. Mais c'est aussi notre rôle, malheureusement, de dénoncer ces atrocités et de les porter aux yeux des responsables des puissances occidentales pour leur dire, regardez ce qui se passe et vous restez. Et donc, je comprends tout à fait que ce soit marquant. Lucas, est-ce que tu as... Toi, tu as un souvenir qui t'a marqué ou...
5: Moi, du coup, ça va être encore un souvenir qui est malheureux, mais c'est surtout les images des déplacements de population à la fin de 2020 et 2023 qui rappellent le déplacement des populations durant le génocide arménien et qui est en fait un souvenir terrible que je pense tout Arménien a ressenti en voyant ces images-là. Et pour moi, justement, ça doit pas être un coup de massue qui endort la diaspora. Et justement, ça doit être quelque chose qui nous éveille, qui nous pousse à nous engager. Parce qu'en fait, c'est maintenant qu'il faut s'engager. Maintenant, plus qu'il y a quelques années, peut-être.
4: Ouais. OK. Pour vous connaître, moi, pour vous connaître depuis maintenant quelques années et pour vous voir évoluer, il est difficile... Personne ne le peut, hein. On essaye et des historiens ont essayé de définir le rapport à l'arménité. On a un point commun, nous, c'est que tous les trois on est issus de mariages mixtes, comme on dit. Est-ce que pour vous, et je sais que non parce que je vous vois donc ce que je disais évoluer au quotidien, est-ce que pour vous c'est pas une barrière? Je sais que vous parlez pas tous les deux couramment l'arménien, comme moi ça a été mon cas avant, est-ce que c'est une barrière pour vous? Est-ce qu'il faut forcément parler arménien? Est-ce que, certes, j'imagine que c'est préférable, mais comment ça se fait que vous, qui ne parlez pas arménien, c'est ça le fond de ma question, ça vous est pris comme ça et que ça vous tienne à cœur comme ça?
5: Je peux commencer. Parler arménien, moi, de toute façon, c'est un souhait de l'apprendre, mais c'est pas du tout indispensable, du sens que je suis que 25% arménien, mais c'est une formule de phrase que j'ai utilisée récemment, j'ai le cœur qui est arménien pour moi. Et étant donné que ce sont des origines avec une histoire qui se veut assez singulière, c'est pas juste une émigration qui est économique, c'est quand même c'est un malheureux événement qui nous a poussé à être ici aujourd'hui. Donc c'est rendre hommage et continuer le combat de nos ancêtres, de s'engager et que l'on soit 5%, 10%, 50% ou 100% d'origine arménienne, pour moi, il faut s'engager et c'est se battre pour l'humain dans un premier temps et se battre aussi pour nos ancêtres, pour continuer à porter leur combat et parce que le combat n'est pas fini et je pense qu'il n'est pas encore fini Koh-Lanta, malheureusement.
6: Moi, je suis plutôt d'accord avec Luca. Après, sur la question de la langue, ben, on a essayé de l'apprendre ensemble. Enfin, on essaie de commencer. Il y a des amis, un ami à nous qui s'appelle Grisha, qui est aussi au CDCA, qui nous a acheté un livre pour apprendre l'arménien occidental.
4: Ah, c'est bien.
6: Mais bon, il faut qu'on se force. C'est juste qu'on... On dégage pas du temps pour le faire, mais on, bien sûr que c'est un souhait. Après, aujourd'hui, comme disait Luca, dans tous les cas, on a une des diasporas les plus importantes du monde. Donc, en France, il y a, enfin, tu peux parler à quasiment tous les Arméniens en parlant français, etc. Après, c'est sûr que c'est une richesse. Et puis même, on a des ouvrages qu'on a envie de lire pour en savoir plus sur nos histoires, ouais, sur l'histoire de notre peuple, sur les luttes de notre peuple, qui sont qu'en arménien. Donc, voilà, c'est vraiment un souhait et une envie commune. Et j'espère qu'on va s'y mettre dans pas longtemps.
4: Merci, en tout cas. Pour vos témoignages. Dernière question, après je vous laisse tranquille. Qu'est-ce que vous diriez aux jeunes, à la jeunesse, et au moins jeunes en fait, à tout le monde, pour les pousser à s'engager? Comment est-ce qu'on convainc une camarade à vous qui est à la fac avec vous de s'engager, qui est d'origine arménienne? Comment est-ce qu'on le convainc de s'engager? C'est une question, difficile.
5: Je sais pas, parce que justement, c'est difficile et ça dépend de la personne. Moi, si je peux faire passer un message, c'est qu'il faut relever la tête et mener ce combat, tout comme les premiers révolutionnaires arméniens ont relevé la tête et ont décidé de prendre les armes pour justement changer les choses. Et c'est quelque chose que d'autres communautés n'ont malheureusement pas eu le réflexe de faire et qui aujourd'hui sont dans un état malheureusement... presque disparu. Enfin, je pense à nos frères assyro-chaldéens qui n'ont pas eu forcément cet éveil révolutionnaire et qui aujourd'hui
4: n'ont pas de pays, n'ont pas de structure.
5: Ils ne sont pas structurés en termes d'organisation.
4: Donc, alors, ça, pour apporter une nuance, ça y vient parce qu'ils ont créé le. Ils ont créé, voilà, exactement. Et, mais oui, complètement. Ils n'ont pas eu cet esprit révolutionnaire qui a été peut-être insufflé par, à l'époque par Khorimian Hayrik, par l'écrivain Rafi, etc. Je suis d'accord.
5: Donc, je pense qu'il faut que nous aussi, on sache relever la tête et continuer ce combat-là parce que justement, si on abandonne maintenant, bah, on va finir par malheureusement aller vers ce que souhaitent la Turquie et l'Azerbaïdjan.
6: Moi, Luca a très bien parlé, mais je vais compléter juste par une autre chose. Je pense qu'il faut continuer à alerter parce que, comme on a dit, aujourd'hui, on est très présent en France, il y a eu des mélanges, etc., ce qui n'est pas du tout une mauvaise chose. Mais du coup, il y a plein de personnes qui sont d'origine arménienne, mais qui le savent juste parce qu'il y a Yann à la fin de leur nom de famille et qui ne s'intéressent pas plus. Moi, je pense qu'il faut continuer à informer les gens, à aller vers. Dès qu'on voit quelqu'un qui est dans notre fac, par exemple, qui a un nom qui finit en Yann, aller lui parler, lui dire, mais tu. C'est quoi ton rapport justement à l'Arménie, etc. Est-ce que tu connais notre histoire? Et je pense qu'en éveillant les consciences, en informant même sur ce qui se passe aujourd'hui, hein, sur ce qui s'est passé il y a 100 ans, mais sur ce qui se passe aujourd'hui, je pense que ça peut amener déjà des personnes à s'engager. Prendre l'exemple de tous les premiers grands combattants, etc., toutes les histoires. D'ailleurs, chaque histoire de chaque grand fédaï, on pourrait chacun en faire un film, une série. Donc voilà, je pense qu'il faut continuer sur l'information qui est un levier très très important et voilà, ne pas hésiter à aller vers les autres, à parler, à s'intéresser aux gens. Et c'est comme ça, je pense qu'on arrivera de plus en plus à motiver des personnes.
5: Okay. Et si je peux ajouter quelque chose, informer, ça va même au-delà de la communauté arménienne. Informer, sure. Ça peut mener justement à pousser des gens à s'engager qui ne sont pas du tout liés à l'Arménie, qui n'ont pas tant d'arménité en eux, mais qui en termes de... d'humanisme veulent faire quelque chose pour l'Arménie, tout comme on peut le voir en France avec les luttes palestiniennes ou d'autres luttes où des gens se sentent concernés sans pour autant avoir de lien avec cette ethnie-là ou cette origine.
4: C'est un peu la doctrine internationaliste et la lutte des peuples et on est tous frères dans nos malheurs et dans nos douleurs.
5: Exactement.
4: C'est ça, si je ne me trompe pas.
5: Exactement, ça peut
4: être. Et si... merde, ça j'avais été casse-rien. Et si... Si Netflix et Amazon nous regardent, on veut une série, je m'adresse à la caméra, sur l'opération Nemesis, s'il vous plaît, merci.
5: S'il vous plaît.
4: Ouais, d'accord. Merci, messieurs. C'était un honneur.
6: Ah oui.
4: Continuez le combat.
6: C'était un honneur.
4: On va le continuer ensemble. On est aujourd'hui, je l'ai dit au début, mais au cas où, on est au Agoump, juste devant cette magnifique école d'arménien qui donne des cours d'arménien depuis peu aux plus âgés. Donc, si vous voulez, c'est l'occasion. Merci, messieurs.
6: Merci, Sacha.
5: Merci, plaisir partagé.
6: Bon, allez, ça va. Bachig.
4: Bachig.
6: C'est bon, on est tout bon. Allez, top.

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1: Bonjour, vous suivez le journal de IBFM, merci de m'accueillir de chez vous. L'Arménie a célébré hier sa fête nationale et le 35e anniversaire de l'indépendance de la République d'Arménie. S'exprimant sur la place de la République avant un concert gratuit, le Premier ministre Nikol Pachinian a défendu l'indépendance acquise, tout en soulignant que ce n'est que depuis 6 ans que, je cite, « nous avons dû constater que la liberté, la sécurité, la démocratie, la prospérité et la souveraineté ne peuvent exister ou ne peuvent être pleinement réalisées dans un contexte de conflit apparemment sans fin et de guerre sporadique. » Nous célébrons le 35e anniversaire de l'indépendance de la République d'Arménie dans un climat de paix, mais cette paix et la conscience de la paix ont été acquises au prix de milliers de vies de nos frères et de nos sœurs. Reprenant un de ses leitmotifs, il fallait une guerre pour comprendre qu'il fallait abandonner la cause de l'Artsakh, qui était la condition pour la signature d'une paix avec l'Azerbaïdjan. Et dans cette nouvelle Arménie, c'est l'État qui peut garantir la préservation et le développement de notre identité, de notre culture. C'est notre État qui peut garantir la continuité de notre histoire. C'est l'État qui fait naître tous les maîtres de notre destin, les auteurs et les garants de notre liberté, de notre sécurité, a déclaré Pachinian, ajoutant « Nous devons continuer à suivre cette voie de la prise en main de notre État ». Soulignant que la République d'Arménie est la patrie de nos rêves, Nikol Pachinian a déclaré « Désormais, chaque jour, chaque année, nous devons mieux comprendre ce que signifie avoir un État, ce qu'implique être un citoyen ». La République d'Arménie est confrontée à de nombreux problèmes non résolus. Cela ne saurait toutefois nous dissuader d'aimer notre pays, car il n'existe, n'a jamais existé et n'existera jamais aucun État au monde exempt de tels problèmes. Au contraire, toute résolution engendre de nouveaux défis et ce processus est sans fin et le restera, a déclaré Pachinian, soulignant que c'est précisément ce processus qui est source de développement et de progrès. Le Premier ministre a souligné que les politiques du gouvernement arménien, de l'éducation à la construction de logements, de l'assurance maladie universelle à l'introduction du programme Défenseur de la Patrie dans l'armée, ainsi que des différents programmes sociaux, politiques et économiques, visent à autonomiser les citoyens, a conclu le Premier ministre dans un discours où il n'aura pas prononcé une seule fois le mot Artsakh, n'a jamais parlé des otages détenus à Bakou et ne s'est jamais adressé à la diaspora arménienne, limitant son discours aux seuls citoyens de la République d'Arménie, comme si la diaspora était exclue de l'idée d'indépendance de l'Arménie. Le catholicos de tous les Arméniens, Karekin II, a lui aussi adressé un message à l'occasion de cette fête de l'indépendance. Il a souligné que dans un contexte difficile actuel, il est plus que jamais nécessaire de rester unis et solidaires au service de la patrie, pour faire face aux menaces intérieures et extérieures. Le catholicos a également exhorté chacun à développer et à faire rayonner notre pays avec un dévouement sans faille. Le président de la République, Vakhan Khachaturian, le président de l'Assemblée nationale, Rupen Drupinyan, et d'autres responsables politiques, ainsi que des organisations, ont également envoyé des messages de félicitations à l'occasion du 35e anniversaire de l'indépendance. Le Conseil spirituel suprême, la plus haute instance de l'Église arménienne, réunissant le clergé et les laïcs, a examiné samedi, lors de sa réunion actuelle, les initiatives législatives débattues à l'Assemblée nationale et les dispositions relatives à l'Église arménienne, incluses dans le programme du gouvernement. Le Conseil spirituel suprême a jugé inacceptable la politique persistante des autorités d'ingérence dans la vie de l'Église interne et les répressions et les restrictions exercées par le biais des leviers de l'État. Le Conseil a relevé que de telles actions violent les garanties constitutionnelles d'autonomie de l'Église et de liberté de conscience et de religion des croyants. L'Assemblée générale, selon Saint-Siège, a considéré comme condamnable la violation du statut constitutionnel de l'Église arménienne par les autorités et a estimé impératif d'éliminer les obstacles qui perturbent le service normal du clergé. Les membres de la congrégation ont ensuite discuté des moyens possibles de résoudre les problèmes existants et de protéger les droits du Saint-Siège. Était également présent à cette réunion l'archevêque Aram Ateshian représentant le patriarcat arménien de Constantinople et son éminence l'évêque Théodoros Zakharian, préfet du patriarcat arménien de Jérusalem. Le défenseur des droits de l'homme d'Azerbaïdjan a réagi à la requête de Rupen Vartanian, ancien ministre d'État du Haut-Karabakh, condamné à 20 ans de prison à Bakou. Mais plutôt que de donner raison sur la situation des prisonniers arméniens, le défenseur des droits a jugé injustifiées les demandes de Rupen Vartanian, indiquant sans rire que les droits des détenus d'origine arménienne étaient garantis sans discrimination dans les prisons azerbaïdjanaises. Le médiateur azerbaïdjanais a également affirmé que les allégations diffusées sur des sites internet au nom de personnes condamnées pour des crimes graves sont infondées, ne correspondent pas à la réalité et servent des objectifs politiques partisans. La veille, Rouben Vartanian avait saisi le défenseur des droits de l'homme d'Azerbaïdjan en dressant une liste de plusieurs violations qui, selon lui, contreviennent en premier lieu à la législation azerbaïdjanaise elle-même. Se référant au code d'exécution des peines et au livret sur les droits et des détenus, il a souligné que ces droits devaient être respectés indépendamment de la nature des accusations, de la nationalité, de l'appartenance religieuse ou de la citoyenneté. Rouben Vartanian avait proposé au défenseur des droits de l'homme de rencontrer les prisonniers arméniens en lui disant « Je vous demande de respecter vos propres lois ». Parmi les problèmes soulevés, Rouben Vartanian a également évoqué l'absence d'appel téléphonique hebdomadaire pour certains détenus, l'impossibilité d'effectuer des appels vidéo, si bien que certains d'entre eux n'ont pas vu leurs enfants depuis près de 3 ans. Il a aussi dénoncé l'impossibilité de passer des examens médicaux, même à leurs propres frais, ainsi que le refus de services notariaux, empêchant l'établissement de procuration au nom de proches. Il a également fait état d'une limitation des exercices physiques à une seule séance hebdomadaire de 20 à 40 minutes au lieu d'une heure quotidienne prévue, ainsi que de l'absence de réponse écrite aux requêtes et aux plaintes. Mais pour le médiateur, tout cela est faux, une affirmation qu'il a faite sans même s'être rendu à la rencontre des prisonniers. C'est aussi à cela que l'on reconnaît une dictature comme l'Azerbaïdjan d'Aliyev. Fin de ce journal, restez informés et à l'écoute d'AIPFM. Météo, ciel bleu et soleil sur Paris, Lyon, Valence et Marseille. Il fera de 11 à 24 degrés à Paris, de 12 à 26 degrés à Lyon et Valence et de 19 à 27 degrés à Marseille. Des éclaircies sur Gyumri dans la journée, avant de la pluie en fin d'après-midi. Il fera de 12 à 24 degrés dans la deuxième ville d'Arménie. Belle journée à tous!

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Paris-Louis, chers auditeurs, c'est Arène au micro d'IPFM. Ravi de vous retrouver une nouvelle fois comme tous les matins. Alors au programme aujourd'hui, Anna Akhamian, Joseph Krikorian, Hofsep et Gomidas ou encore un autre extrait live d'Armin Chik. Mais on commence tout de suite notre voyage musical avec The Bogos de la chanson arménienne Bogos depuis qu'il s'est coupé les cheveux. Je veux bien sûr parler d'André avec un titre très rock que l'on s'écoute tout de suite, Nino Yarjan, à bon réveil.

Allez, on continue notre programmation avec une toute jeune chanteuse qui surfe sur la vague R&B comme Sophie Mrayan ou encore Lilith Hovhannissian. Elle s'appelle Anna Akhamian et attention, elle nous chante Sovoragan Archik Chem. Eh oh, ça va les chevilles? Bon, on l'écoute parce qu'elle est jolie, hein. Anna Akhamian chante Sovoragan Archik Chem. C'est tout de suite sur IBFM.

Allez, on ouvre les portes de la discothèque The Hype FM Loft. Tout le monde peut rentrer, bien sûr, et danser sur Joseph Grigorian. Tché, tché, bonne soirée, amusez-vous bien.

C'est un titre que vous m'avez demandé de repasser, chers auditeurs. Je sais que vous l'adorez. Il s'agit du chanteur Hovsep et l'orchestre Komidas. Incheretsir, c'est le titre. Allez, on monte le son. Vous êtes bien sur Hype FM.

Comme promis et durant les émissions qui vont arriver, je vous passe des extraits du dernier gros concert d'Armençık enregistré fin 2013 à Yerevan. Aujourd'hui le titre c'est Make Make, attention ça décoiffe, n'oubliez pas bien sûr de vous recoiffer après. Make Make Armençık Live, c'est uniquement sur Hype FM.

Mais pourquoi c'est toujours trop court? Bien sûr, c'est pour mieux revenir à l'antenne avec une toute nouvelle programmation musicale. Allez, je vous retrouve très vite sur Hype FM. Prenez du bon temps, passez une excellente journée. Je vous fais plein de batchik. Parior, hachor, bye.

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